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1: Au travail, on peut discuter, s'échanger des regards, régler un problème assez rapidement en 5 minutes, alors qu'il aurait pris 14 mails, plus un échange avec un supérieur hiérarchique. Enfin, des fois, il y a des choses qui se règlent plus vite sur place. Donc ça, c'est une sous-utilisation des bénéfices de la coprésence. Il y a aussi donc cette fameuse incohérence. On nous demande de revenir sur le lieu de travail, mais en même temps, on nous met dans des conditions où on ne peut pas bénéficier des bénéfices de la coprésence.
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